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0: 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Et bien sûr, je vous passe un bon moment, ça c'est sûr, ça c'est la garantie qui nous donne zot, surtout avec ban zoli tunes ici lo zot radio Paradise FM. Et pour démarrer, c'est avec un chanteur et musicien originaire de l'île Rodrigue. Il mélange la musique traditionnelle rodriguaise avec ban son très très moderne, et il servit l'accordéon, le tambour et aussi tiboite, sans oublier mayos, maravan, la caisse et triang. Et il mélange bien sûr souvent la musique avec la basse et la guitare, et il met en valeur la culture et le folklore du côté de Rodrigue. C'est Wendada Soul qui nous a écouté tout de suite l'eau de radio préféré Paradise FM.
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C'était Wanda Dassault, ici le Paradise FM, et vive l'île Rodrigue qui peut écouter nous en ce moment. Et pas oublier, dans cette émission-là, nous comptons faire plaisir aussi à nos bons camarades Rodriguez. Nous allons écouter deuxième chanson ici dans Maurice, dans l'ambiance, un morceau qui finit généré par l'intelligence artificielle. L'intelligence artificielle peut effrayer un artiste en ce moment parce que un artiste, je prends la peine pour écrire.

0: Et zout morceau, je prends la peine pour pas zout morceau en studio. C'est pas facile, il est capable de prendre un mois, 2 mois, 3 mois, et ça coûte aussi. Mais est-ce que je rends zout compte que l'intelligence artificielle est capable de générer une chanson, c'est-à-dire est capable de produire une chanson exo vocal tout, juste pour quelques minutes, c'est incroyable. Et là, on peut proposer une reprise, bien sûr, une reprise de chanson de Jocelyn Pirot, virer maman. Non, allez, écoute sa chanson là tout de suite et me rappelle zout que récemment, nous t'y fais une émission spéciale Jocelyn Pirot. Radio CCL 5R à 6h l'après-midi, nous t'y proposons une meilleure chanson de Jocelyn Pirot qui nous quitte nous malheureusement, Jocelyn, il y a 26 ans de cela. Et moi saluer bien sûr ses deux enfants, moi saluer ce madame qui peut écouter nous, et aussi moi saluer tous mes fans ici dans CCL parce que nos camarades Jocelyn Pirot, l'itina la double nationalité, l'itina la nationalité mauricienne et aussi la nationalité seychelloise.
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Luc Newman, c'est un Mauricien qui représente la voix mauricienne. Lui aussi l'ingénieur en chanson pour l'intelligence artificielle. Sa chanson appelle nous tous Mauriciens.

Roy Dyes FM. Lui, Damien Jonathan Hortense, il est né du côté de Maurice et élevé à Rodrigue. Et Litchi débute comme choriste avant son premier single en 2015. Ça s'appelle Pour Rien. En 2016, Litchi connaît le succès avec Dominaire. Et il remporte le disque de l'année. Litchi accumule Ban Award, par exemple, dont Ban Best Male Artist et Best Album du côté de Rodrigue, c'est-à-dire au Rodrigue's Music Awards en 2018. Et pour la saison 6, de Café Kiltier Maurice, les filles assurent la première partie du concert d'Anonyme et de Saya en 2022. Nous l'écoutons bien sûr, nos camarades Captain Hooligan, parce qu'elle est plus connue sous le nom de Captain Hooligan, et la chanteuse caropéenne, et sa chanson là appelle Permette-moi, oui, permette-moi pour Feel Free dans Moi-même. C'est parti!

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3: 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C'est une séquence c'est gay. C'est une c'est gay tribute qui nous peut proposer. Une c'est gay tribute au Kaya avec ben, un artiste du moment de la Casa Music Studio. C'est tout de suite.

Rastek, chanteur et artiste originaire de Rodrigue, il est très connu pour ce band contribution à la scène musicale mauricienne et rodriguaise, et aussi à ce band Vibes Reggae Dancehall. Il est bien célèbre pour son tube Dilo Dia Oui. Il gagne la possibilité pour produire lui-même dans band grands événements du côté de Rodrigue, comme concert clôture de Rodrigue's Kite Festival à Ansmourouk. Voici Donne-nous ADN, dis-le suivre, canal. 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
1: Ça fait mon plaisir qu'ils te écoutent ça, l'émission 1, avec beaucoup d'attention. Merci beaucoup, mille merci de la part de toute l'équipe de Paradise FM. Simo Diazot, Eliana, Palab Hypocrite, Couverture d'Exi, La Route Carambole. C'est un titre super populaire de Jason Le Juste. Et Jason Le Juste qui célèbre ses 10 ans de carrière l'année dernière du côté de Jamin de Petite Rivière et qui fait un big concert sur place. Voici Monsieur Résis. Monsieur Résis, c'est un vieux PCR et aussi celui qui a cassé, celui qui a déchiré parce qu'il a perdu ce pirogue, il a crasé. Monsieur Résis, prends courage.

Low Paradise FM. Moi, espérer que Jason le Juste pour propose nous bientôt un joli medley qui réunit tout ce ban joli morceau. Et en parlant de medley, voici Madi Madi avec un joli medley 100% mauricien. Et les films reprend ban meilleur morceau mauricien, ban morceau super populaire.

Nous camarades de Sydney, Alfred, c'est un excellent producteur et aussi un excellent accordéoniste. Et lui content mélange la musique Rodriguez, c'est-à-dire la musique d'antan, avec une sonorité moderne. C'est incroyable. Alors Sydney, Alfred, qui nous a l'écouté avec l'héritage, nous c'est gars.

Mary Jane Gaspar, le Paradise FM, avec une nouveauté qui s'est une fait qu'écouter. C'était Lock and Key. Qui ça n'a pas connu Cussman? Oui, Cussman, moi, j'ai eu l'occasion, pour cause avec lui, parce que moi, j'ai fait la promotion de son album, du côté de l'île Maurice, il y a quelques années de cela. Cussman, c'était la voix qui se connaît ici, l'OSBC Radio. Moi, salut lui, si jamais il peut écouter nous en ce moment. Et d'un morceau qui peut m'en super fort de nos camarades de Cussman. Sa chanson-là, appelle Portrait, oui, avec Donovan BTS et Daryl Fing. Et non, écoute sa chanson-là tout de suite, et dans sa chanson-là, je te fais mention de Marimar.

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1: Billy Gunn, Ludovic Louis, auteur, compositeur et chanteur mauricien, lit originaire de Baie du Tombeau, au Dokkos Flat plus précisément. Il est surtout connu pour son tube à succès Kiss the Problem, et aussi avec ce style musical varié. C'est un morceau Love qui nous a l'écouter tout de suite, un morceau qui exprime un sentiment de tristesse, ça s'appelle Réclame Infinie.

Mr. Sakir, chanteur mauricien qui mélange Sega avec les autres styles et bien sûr nous connaît très très bien pour Saint-Cyr et nos camarades Mr. Sakir, il est originaire de Residence Valley et il habite à Poste de Flac en ce moment et quand nous cause Mr. Sakir, nous pense à la chanson Costéotois, c'est à Saint-Cyr et aussi à une Sega qui date également de 2026, sa chanson-là

Coq la santé, coulou coucou coucou. Et la fois, ils sentent en la rase, et la fois, ils sentent avec tendresse, avec beaucoup de charme. Et quand ils sentent en la rase, ils dérangent voisinage. Voici Dionne, le Paradise FM.

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6: C'était Fabrice avec Zoli Mamzel. Ben oui, hein, il est enchanté par le charme de sa mamzella. The Teen Desa trouve Mazo dans Sega, Mazo ployé dans Sega, rock dans Sega, rock dans l'ambiance, hein, et ça fait la vie, Sega Mazo. Voici Ravan Kezé, ici le Paradise FM.

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C'est vrai, l'osant, ils permettent nous, poster pas ici, poster pas là-bas, ils permettent nous pour améliorer nous la vie de tous les jours et pas oublier qu'ils nous vivent nous la vie comme un simple mortel. Désiré François peut dire ça haut et fort dans sa jolie chanson qui appelle L'osant, li un bout de papier.

Jayon Pedier se voisine a payé Veidi, a payé Vanni le réseau TikTok. C'est incroyable. Voisine a payé mène sur la vie très très dur. Voisine a peine à travail, il manque travail. Vous pensez, vous avez dit à sa son mari parce qu'il n'est pas normal que sa voisine là veille Jayon tous les jours. Non, écoute Jayon tout de suite, l'Opal Paradise FM. Merci, je peux écouter Maurice de l'ambiance.

Rastek, non l'écoute-li une nouvelle fois au Paradise FM. Rastek, artiste Rodriguez, non l'écoute sans son, dit-le dire oui. L'hypédia Marlène peut mordre sous la vie.

Faïlé Lalanne et les Phénomènes, groupe de musique mauricien créé en 2015 qui valorise les cultures mauriciennes et rodriguaises à travers le segue et le reggae. Voici le titre Rodrigue, les amis. C'est avec Samo Sola qui m'opé kitzut, m'opé retrouvezut la semaine prochaine pour un nouveau numéro de Maurice dans l'ambiance. C'était Jonathan Agatin avec zut l'ozot radio Paradise FM. M'opé zut un énorme bisou. Et m'espérez aussi qu'il banne la musique rodriguaise, il nous fait tout du monde content parce que dans cette émission-là, il nous fait tout du monde content dans l'océan Indien. Gros bisous à chacune et à chacun. Et m'opé retrouvezut tous les dimanches soirs à partir 10h jusqu'à 11h, le Radio CCL pour l'émission French Box. Et aussi, il y a le rendez-vous avec ban musique ancienne, ban musique mauricienne, Sega longtemps, Sega l'étant longtemps, c'est Maurice l'étant longtemps, à partir 5h jusqu'à 6h l'après-midi, le Radio CCL, c'est-à-dire dans quelques petites minutes.

0: français. Là, on peut écouter mon cause au bois, intéressant. Moi, je suis quand la cause pour me faire parler en français, pareil, moi, tant les autres du mon cause. C'est vraiment français, un joli langage.
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